0: Ratatouille, à 11 km au-dessus du sol. C'est banal ça, c'est commun. It's a ratatouille at 11 km above the ground. Is that common? Is it common? Except for the advertising where they tell us it's extraordinary. Yes, it's common. À part dans les publicités où l'on nous dit que c'est extraordinaire, oui, c'est commun.
1: Je vais te dire.

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Il y a des moineaux dans l'aéroport d'Istanbul, sur les arbres. Sur les arbres qui sont en pot, dans le terminal de l'aéroport. Un peuple d'oiseaux en cage, entouré d'oiseaux de métal qui, eux, volent haut. À 500 km à l'heure, là-haut, c'est gênant de prendre conscience de ça. At 500 km per hour, up there, it's embarrassing to become aware of that. At 10 km, à 10 km du sol, moi, dans les airs, c'est gênant, in the air, it's embarrassing, isn't it? Qui m'a autorisé à prendre leur place? Who authorized me to take their place?

8230 mètres d'altitude, sortir un sandwich de son emballage plastique. Un paquet comme une carlingue d'avion gonflée d'air, avec de l'eau dans une boîte carrée. Ça se passe tous les jours. L'économie en a besoin, et les passagers sont la marchandise, pleine de désir de faire bien, de tenir son rôle, dans une boîte oblongue.

0: There is powers in Istanbul airport. On the trees. On the
1: Il y a
0: trees
1: des moineaux dans l'aéroport d'Istanbul,
0: potes sur les arbres.
1: The airport
0: sur les arbres qui sont en pot
1: dans le terminal de l'aéroport.
0: Surrounded by
1: un
0: metal
1: peuple d'oiseaux en cage,
0: which fly
1: entouré d'oiseaux de métal qui, eux, volent haut.
0: At
1: 500 km à l'heure, là-haut, c'est gênant de prendre conscience de ça.
0: It's embarrassing to become aware of that.
1: À 10 km du sol,
0: from the ground,
1: moi, dans les airs,
0: c'est gênant,
1: non?
0: It's embarrassing, isn't it?
1: Qui m'a autorisé à prendre leur place?
0: C'est l'économique.
1: It's economic one.
0: Le voyage économique.
1: The economic trip.